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les VIP, je vous déclare ma flamme. 21h30, Radio Système 93.7 FM. La mélodie avant tout, c'est ce soir.

t'explique mon rad. La mélodie avant tout ce soir, calme et détendu. Je suis arrivé fatigué, vous m'avez redonné de l'énergie. Juste assez pour mettre du bon son. The good feeling.

soir, il y a de l'amour dans le mix. Il y a de l'amour sur le live. Allez. Comme quoi on peut s'aimer sans arrière-pensée.

Monsieur Yam. Et là aussi, il nous a rejoint en Suisse, Monsieur Mabrouk. Et là, la classe, Brahim. Tu nous fais cet honneur. Radio Système.

l'ancien Vauverdois Jonathan. Il est là avec nous ce soir.

préfère trois personnes qui n'arrêtent pas de commenter, qui discutent, qui s'amusent, que d'avoir 300 gars qui regardent comme ça, sans rien dire.

Les Rashbits, tu m'as fait penser à un son. Effectivement, il ressemble un petit peu. Je le mettrai après, un peu plus tard. Jusqu'ici, tout va bien.

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0: 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House Dance Floor.

Georges. En voilà. Rashbits, Caroline. Rachid Zoé, il est là aussi. Bonsoir, bienvenue sur les ondes du 93.7 FM.

Chambre dans le mix. C'est la Love Session.

bonsoir et bienvenue à Bachir. Allez, on a toute la France. Ils sont passés, ils sont revenus. La région parisienne, la Corse, la Belgique.

C'est la Love Session. House Dance Floor.

continue, 22h30. Oui, ça fait 1h30 maintenant qu'on y est. Et tant qu'il y a de l'amour.

93.7 FM. Bonsoir Adélia, Quentin qui nous ont rejoint dans les studios. C'est la Love Session, ils sont venus au bon moment. De Tourtereau.

Allez, Facebook commence à nous censurer, les amis. Si on n'y arrive plus, on va finir sur TikTok comme d'habitude. Allez, prochain morceau. Pour Quentin, pour Adélia.

ce soir et je vais sortir de la ligne de conduite pour lui mettre un morceau et faire découvrir une version spéciale Diamond.

23h bientôt sur les ondes du 93.7 FM, www.radiosystem.fr. C'est Old Dance Floor avec Jamal en mix live. Il y a Quentin, Adelia. Et c'est parti. Yeah, Electro Session.

Exactement, Francesco. Automatic. Yeah. Radio System 93.7 FM. On a Francisco Moya. Eh oui, il y a du pays. Il y a de l'horizon. La Summer Mix Party, c'est fini. Mais on y est encore.

House Dance Floor 93.7 FM Radio System Francisco Moya, Georges Calis, Rush Beats, Caroline Band. Allez, ils sont là, les amis. VIP, le www.radiosystem.fr.

Allez, Francisco est sur les ondes. Sofiane Sosou, bonsoir. 23h20, dans le sud de la France. On est là. 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

Georges, mon ami. Il est là, dans les starting box ce soir. Et toujours avec nous à minuit 5. J'ai vu qu'on cherchait à savoir s'il dormait. Ah, lui. C'est un puriste, le Georges. J'observe le silence. Équipe, bon son.

ce soir. On va redonner de l'énergie, les amis, les VIP surtout. Francisco!

Disco Sweatshirt représente Merci Francisco.

Bonsoir à notre musique, à Lunel, dans les roues, on va dire que c'est presque dans les gares. Michael, il est là, il nous a rejoint.

Spitz. Ah, je vais quand même demander ton avis. Est-ce que je finis en session R&B? Je me tâte, hein. Je comptais partir à 1h. Et là, je me dis, pour faire redescendre l'atmosphère, pourquoi pas une petite demi-R&B?

flashé. Ça c'est sûr. Ça fait trois fois que je relance. Allez, on va couper, on va relancer. Mais avant de se refaire flasher, on le fera après celle-là.

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3: À l'occasion de la fête des associations de Vauvert à la Plaine des Sports René Girard, nous avons réalisé une série d'interviews. Découvrez maintenant l'une d'entre elles.
4: On est avec nos amis du vélo tonique Vauverdois, Monsieur Pajot et Monsieur Sureau. Bonjour messieurs.
5: Bonjour.
4: Bonjour. Alors Thierry Pajot.
5: Oui.
4: Bonjour. Vous êtes président toujours?
5: Tout à fait.
4: Ah ouais. Mais c'est pas très démocratique chez vous tout le temps. C'est le même président depuis combien de temps?
5: Bonne question. 10 ans à peu près.
4: Voilà, 10 ans. Donc il n'y a pas de renouvellement.
5: Si, si. S'il est élu, c'est qu'ils sont contents. Oui.
4: Alors, parlez-moi un peu quand même de cette association, Thierry. Le vélo tonique vauverdois qui a de plus en plus d'importance.
5: Oui, oui, c'est vrai.
4: Vous avez une bonne com, en tout cas. Vous faites des animations. Parlez-nous un peu de ce club en termes de...
5: Écoutez, le club a 31 ans cette année.
4: 31 ans,
5: voilà,
4: oui.
5: Déjà. Je me rappelle quand on l'a créé. Mais jamais la vie, je pensais que je serais président un jour déjà. Puis on a eu pas mal d'organisations, tout ça, depuis. Puis on essaye, on persévère. Et on a une école de... On a réintroduit, grâce à Fred Sureau, une école de vélo, il y a déjà pas mal... 5 ans. Et qui prend son bout de chemin. Les enfants les plus heureux sont les heureux. Et ça, ça nous rend heureux.
4: Combien d'enfants à peu près, Frédéric?
6: L'an dernier, la saison, on a tourné 34.
4: Ah oui.
6: Voilà. 34 enfants de, on va dire, de 6 à 15 ans.
4: Oui. Qui encadre, est-ce que...
5: Un brevet d'État.
4: Ah, voilà, ouais.
5: Un moniteur brevet d'État qui paradoxalement aujourd'hui fait une Coupe de France VTT en Bretagne et qui accompagne tous les mercredis les enfants et de plusieurs créneaux horaires en fonction des niveaux. Et voilà, c'est lui qui gère ça.
4: C'est important ça d'avoir un diplôme, de toute façon c'est obligatoire.
5: Ah oui, oui. Oui. Alors, oui, enfin, je ne sais pas quel degré ils font, mais nous, ouais. Celui-là, il a le degré le mieux qu'il puisse, et il sait de quoi il parle. De toute façon, il faut se référer comme si vous y allez à la montagne, voir un prof de ski, prendre des cours de ski. C'est un moniteur de ski, quoi. Ben, nous, on est un moniteur de vélo.
4: Voilà.
5: C'est exactement pareil.
4: C'est très bien. Des enfants, des adultes aussi?
5: Oui.
4: Oui, qui me parle du secteur adulte de l'association
6: Les adultes, de l'autonique. Oui, l'année dernière, on espère reformuler l'année prochaine, cette année plutôt, le même nombre d'adhérents que l'année dernière. Donc on tournait à peu près à 80 adhérents. Ça se définit sur plusieurs disciplines cyclistes, le vélo de route, le vélo gravel, le vélo VTT, VTT assistance électrique. Voilà ce qu'on peut dire sur ces trois disciplines, 80 membres qui sont plus ou moins assidus, qui participent à des stages que le club organise, à des sorties la semaine, le mardi, jeudi, samedi.
4: On peut dire qu'il y en a pour tous les goûts.
5: Oui, oui.
4: Sur le vélo tonique vauverdois, on peut faire du vélo. Hein. Bon, perso, je suis sur le groupe Gravel. Je vois que bon, je me suis jamais mis à faire une sortie le dimanche, bon, parce que pour diverses raisons, mais parce que bon, voilà, il faut y a des rendez-vous, etc. Et puis souvent, je peux pas être au rendez-vous. Mais en tout cas, on sent qu'il y a une dynamique qui se tourne autour. 80 adultes, plus de combien d'enfants, une trentaine d'enfants.
5: Entre 35 et 40.
4: Il y a de la compétition aussi, je vois qu'il y en a
5: qui tournent, il y a aussi
4: de l'amateurie, enfin des gens
5: C'est qu'au club, on a encore des ben, d'ailleurs aujourd'hui, on a des pompiers par exemple, qui sont au club et qui aujourd'hui font le championnat de France VTT sous les couleurs du pompier, mais qui sortent du autour du Vauverdois, quoi.
4: Qui sont en Ardèche.
5: En Ardèche. Voilà.
4: Voilà, donc ça, c'est la partie, on va dire, compétition.
5: Alors, bien sûr.
4: Il y a une dizaine de...
5: Il y a comme au football, il y a le challenge gardois qui représente une dizaine de courses dans l'année dans le Gard. Certains font toutes les courses. C'est comme au football, tout ça. Il y a un championnat, il y a, voilà. Les personnes, si elles veulent... on est licencié, on est à la Fédération Française de Cyclisme, qui permet, du coup, à ceux qui veulent faire de la compétition, de pouvoir faire la compétition. Nous sommes affiliés, quoi. Voilà.
4: Voilà. Complet. Et puis, il y a aussi les événements que vous organisez. Et je vois là que c'est bientôt, incessamment sous peu, je suis en train de chercher la date, le 20 septembre, c'est-à-dire dimanche prochain,
5: et oui,
4: il y a la randonnée des Grappilles, le souvenir Alain Blangy.
5: Tout à fait.
4: C'est la 12e édition.
5: Oui.
4: Ça consiste en quoi? Je vois qu'il y a des parcours de route, de gravel, de VTT, de famille handisport, etc.
5: Oui.
4: Tout est mélangé. Ben,
5: non. Alors, cette année, on a essayé, c'est du boulot, hein. On a essayé, à la demande justement de certains du club, de contacter tout le monde, c'est normal, pour représenter le club. Donc, jusqu'à présent, les randonnées des Grappilles, qui avaient été arrêtées la dernière année, suite au Covid, et je ne sais plus si c'est dans l'ordre. Et l'année d'après, on était prêts, il y a eu les incendies. Et du coup, depuis, on avait cassé, ça avait cassé notre élan, on avait organisé d'autres choses, comme le cyclocross, mais bon, d'autres épreuves, et la randonnée, on ne l'avait jamais refaite. Et on la réinstalle cette année, donc on repart à zéro, on va dire. Et on a voulu en plus, parce que c'est toujours pareil, il faut avancer, le club évolue, comme je vous disais, il y a 31 ans. Donc c'est ajouté des parcours route et des parcours gravel, qu'auparavant il n'y avait que des parcours VTT. Voilà. Donc le but, c'est que les gens viennent aux arènes de Vauvert, s'inscrivent. Pour la route et le gravel, maintenant c'est pareil, c'est l'état moderne. Nous donnons des traces GPS, c'est-à-dire avec un QR code, la personne connecte son compteur et fait le parcours. Il y a un ravitaillement sur le parcours. Par contre, le VTT, le famille handisport, lui est fléché. Voilà. Et tout part des arènes et sur l'affiche qu'il y a sur les différents commerces ou sur le site Facebook ou le site de Vauvert, du club, il y a un QR code qui a toutes les infos et ainsi que les inscriptions en ligne. C'est l'état moderne.
4: C'est l'état moderne, deux parcours route, quatre parcours gravel. Alors, parcours gravel, 65 km, ça fait chaud.
5: Comment ?
4: C'est quand même vallonné, ça
5: fait 500 mètres de dénivelé. Bon, ben on part tout simplement en Camargue. Hein. On part sur la Camargue, on revient à l'Écostière pour faire course.
4: D'accord,
5: sur
4: remonter
5: sur Générac, en gros, c'est ça.
4: Ah oui, d'accord.
5: Voilà.
4: C'est
5: l'Écostière.
4: C'est ce que je fais un peu de temps en temps, le dimanche matin, quand je veux faire mon petit parcours. Deux parcours VTT, quatre parcours famille sport. On s'inscrit comment ? Concrètement, donc, QR code, c'est ça ?
5: Oui, alors, on peut s'inscrire en avance par le QR code. Donc c'est Hello Association, qui vous met une description en ligne, hein, comme quand on achète un panier en ligne, quoi. Et sinon le jour J, quoi. Alors bien sûr, pour nous, si c'est inscrit avant, ça nous permet de savoir où on va au niveau ravitaillement, stock et tout. Ça nous facilite la tâche si on peut s'inscrire avant. Voilà.
4: Très bien, le parcours entre Garrigue et Camargue, c'est un peu la thématique de cette 12e randonnée des Grappilles qui a lieu ce dimanche 20, enfin ce dimanche, le dimanche prochain bon, si vous écoutez la rediffusion pendant la semaine, probablement, ce sera ce dimanche, hein, le 20 septembre, en tout cas on va dire dimanche 20 septembre, on se donne rendez-vous à quel endroit exactement?
5: Aux arènes.
4: Aux arènes de Vauvert.
5: Et le but, c'est
4: à partir de
5: 8h.
4: À partir de 8h. pour s'inscrire. Hein, on vient, on s'inscrit.
5: 7h30, 8h. Après, donc, c'est pas une obligation de venir en 7h30. Les familles, par exemple, peuvent pas venir à 9h.
4: Très bien.
5: Après, on va mettre une barrière horaire de départ, bien sûr, pour éviter que les gens ne viennent pas trop tard non plus dans l'après-midi. Mais bien sûr, la personne qui va faire les 40 km VTT, il est souhaitable qu'elle parte tôt. La sortie familiale, si elle part à 9h, 9h15, c'est bien. Quoi.
6: Voilà, c'est échelonné, on va dire.
5: Voilà,
6: de
5: 8h30
6: à 10h.
5: On arrive,
4: on attend son collègue ou autre, à l'allure libre. On le fera peut-être.
5: Voilà.
4: Comme ça, si on n'a pas de, d'obligation. Voilà, qu'est-ce qu'on rajoute de plus, rien de plus?
6: Justement, moi, je veux préciser sur la randonnée des Grappilles, c'est le reflet du club, comme a dit Thierry, par les différentes disciplines qui animent le club à l'heure d'aujourd'hui. Comme tu as dit, toi, c'est le reflet de notre campagne, Costières Camargue, faire découvrir tout ça aux gens des alentours et plus loin, si possible. Ceux qui veulent venir sont les bienvenus, de partout.
5: Oui.
6: Voilà.
4: Et puis voilà. Merci en tout cas,
5: et
4: messieurs.
5: Toutes les infos sont sur le QR code.
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3: Avec l'âge, on aspire souvent à plus de calme et l'on peut petit à petit se replier sur soi. Mais il y a une différence entre choisir la solitude et souffrir de l'isolement. Alors comment recréer du lien quand les contacts deviennent plus rares ? Bonjour Pierre Vandel, vous êtes psychiatre spécialiste du grand âge et professeur à l'université de Lausanne. Pourquoi est-il si difficile en vieillissant d'aller vers les autres ?
4: Plusieurs raisons. On perd le contact avec les collègues, avec la retraite, perte du rythme professionnel. On est confronté à l'éloignement des proches et puis aussi à des pertes, des deuils successifs, ce qui réduit le cercle familial ou amical. Des raisons psychologiques aussi, la peur de déranger, le manque ou la perte de confiance en soi. Et puis des raisons physiques aussi, avec la fatigue, des douleurs, la difficulté à se mobiliser qui réduit les déplacements et les sorties.
3: Alors comment dépasser ces difficultés, professeur ?
4: Pour remettre du lien social, il faut commencer avec quelques contacts, appeler quelqu'un qu'on n'a pas vu depuis longtemps, s'autoriser à faire le premier pas, puisque beaucoup de personnes ont peur de déranger, alors qu'en réalité les autres sont souvent heureux d'être sollicités. Et puis on peut miser sur des activités encadrées, un club de marche, des ateliers mémoire, un café associatif. Et puis il existe des ressources concrètes, les centres communaux d'action sociale, certains centres sociaux, des associations locales et puis des activités prévention de l'assurance retraite.
2: Vie sociale, bien-être, mais aussi nutrition, alimentation, activité physique. 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
0: À l'occasion de la fête des associations de Vauvert à la Plaine des Sports René Girard, nous avons réalisé une série d'interviews. Découvrez maintenant l'une d'entre elles.
3: Et nous avons Marguerite, vous représentez l'association Que Choisir Ensemble. Parlez-nous un peu de cette association, Marguerite.
4: Alors, en fait, c'était l'association a changé de nom. Et c'était l'UFC Que Choisir. Ça a changé de nom, c'est Que Choisir Ensemble. Donc, notre siège est à Nîmes et nous avons une permanence à Vauvert.
3: Alors, peut-être que tout le monde connaît UFC Que Choisir, mais on a toujours des personnes qui ne connaissent pas. Alors, c'est quoi UFC Que Choisir? À l'époque, c'était UFC et là, c'est Que Choisir Ensemble. C'est, comme on peut dire, une association de...
4: une association de défense des consommateurs.
3: De défense des consommateurs.
4: Voilà, on intervient à la place des gens.
3: Et là,
4: pour prendre leurs problèmes et les aider à le résoudre.
3: Voilà. Et là, aujourd'hui, il y a du boulot.
4: Il y a beaucoup de boulot parce qu'il y a beaucoup d'arnaques.
3: La défense des consommateurs. À une époque, bon, voilà, c'était une activité. Mais là, j'avoue que quelles sont les problématiques rencontrées aujourd'hui par les consommateurs, on se doute un peu.
4: Oh oui, c'est divers, hein. Divers et varié, très varié même.
3: Il y a le numérique. Les arnaques numériques.
4: Il y a la téléphonie, il y a le numérique, il y a le... Si vous achetez quelque chose chez Darty, chez qui vous voudrez, ça ne marche pas, on ne veut pas vous le reprendre, on ne veut pas vous le réparer. On vient aider les gens à se faire entendre.
3: 14 jours. Ça vous dit quoi, 14
4: Alors,
3: jours?
4: Alors, 14 jours...
3: Je vous fais un petit test.
4: Non, mais c'est 14 jours si on vient vous chercher. C'est si vous allez chez quelqu'un, vous n'avez pas 14 jours.
3: Alors 14 jours, c'est le délai pour ramener une marchandise si on n'est pas d'accord, ou etc. Mais...
4: À condition qu'on soit venu vous chercher.
3: Voilà, je vois que vous connaissez bien. Je l'ignorais, hein, pour entre nous. D'accord, donc il faut... Oui, d'accord. Il faut que ce soit un démarchage.
4: Exactement.
3: Et si ce n'est pas un démarchage...
4: Il n'y a pas de 14 jours. Il y a les 2 ans de...
3: Autre petite astuce que vous pourriez donner là sur le consommateur, alors bien sûr c'est sur le numérique, bien sûr beaucoup d'arnaques. Que peut faire UFC que choisir ensemble là aujourd'hui?
4: Ben, les arnaques c'est divers, les gens qui viennent chez vous, qui vous obligent à refaire un toit alors que votre toit va très bien. Et alors là justement il y a les 14 jours, mais ils sont obligés de vous donner le formulaire pour faire la démarche, ce qu'ils ne font pas toujours.
3: Voilà, et donc le juge dit ben il est où le formulaire? Ben non,
4: voilà,
3: et on
4: ça.
3: Est dégoûté. Donc vous êtes là, à Vauvert, en permanence sur quel jour?
4: C'est le jeudi matin, le deuxième et le quatrième jeudi matin, c'est au CCAS.
3: Il me semble que vous avez proposé une époque de faire des petites chroniques sur Radio Système, semble-t-il, non? C'était pas vous?
4: Si, c'était moi l'an dernier, mais non, mais vous m'avez...
3: Vous n'avez pas voulu, hein?
4: Vous m'avez... Non, pas du tout.
3: Alors, comment s'est terminée cette histoire? Je ne vous ai jamais appelé.
4: Non, vous m'avez... on a échangé comme
3: est-ce
4: on fait aujourd'hui.
3: Est-ce qu'on peut prendre rendez-vous là aujourd'hui et se dire pourquoi on ne ferait pas régulièrement, une fois par mois, ça peut être attention,
4: oui,
3: hein, ce qu'on est en train de faire là, c'est-à-dire prendre un sujet, le numérique, machin, et le développer.
4: C'est très possible.
3: On prend rendez-vous?
4: Oui, si vous voulez.
3: Très bien. Donc, que choisir ensemble bientôt sur la grille de Radio Système. Qu'est-ce que vous avez envie de rajouter là? Vous êtes ici aujourd'hui au Forum des associations pour annoncer que le jeudi, vous êtes là pour défendre les consommateurs.
4: Oui, c'est ça, et pour se faire reconnaître, parce qu'il y a des tas de gens qui ne connaissent pas.
3: Merci Marguerite en tout cas, et puis bientôt sur les ondes de Radio Système. 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

0: 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La question d'Hervé, 63 ans.
1: Je vais bientôt être à la retraite. Alors, je suis hyper actif dans mon travail et j'ai un peu peur de l'après. Vous avez des conseils pour m'aider à franchir le cap ?
2: Eh oui, Hervé, la retraite, on en parle comme d'un grand saut dans le vide. Alors qu'en réalité, c'est plutôt un changement de décor. Non, la retraite n'est pas une fin, c'est un début. Un peu comme un lundi matin, mais sans lundi matin ni dimanche soir stressant. Le passage à la retraite, c'est vrai, est souvent vu comme une perte de son identité. Cette rupture sociale peut être déstabilisante. Mais très vite, on découvre qu'on peut exister autrement que par son travail. Reprendre une activité oubliée, en essayer une nouvelle, s'engager dans une association, renforcer ses liens, en créer d'autres. On se sent utile différemment et ça fait beaucoup de bien. Et pour ceux qui aiment être accompagnés, il existe Bienvenue à la retraite, un atelier proposé par les caisses de retraite pour faire le point sur ses envies, ses projets, ses rêves mis en pause. Il est animé par des professionnels formés et proches de chez vous. L'atelier Bienvenue à la retraite, c'est une sorte de mode d'emploi pour bien vivre cette nouvelle étape. Alors Hervé, vous qui appréhendez l'après, dites-vous que la retraite n'est pas un arrêt, c'est un virage. Prenez-le à votre rythme, explorez, testez, rencontrez. Vous verrez, on s'y sent vite très vivant. Et souvenez-vous, le plus important, c'est de garder du lien social.
0: Vie sociale, bien-être, mais aussi nutrition, alimentation, activité physique. 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
3: Vamos, listo. Salud, muchachos. Por esa mujer.

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2: À l'occasion de la fête des associations de Vauvert à la Plaine des Sports René Girard, nous avons réalisé une série d'interviews. Découvrez maintenant l'une d'entre elles.
3: Avec nous, Pierre.
4: Bonjour.
3: Bonjour, Pierre. Pierre, alors, lui, Pierre, c'est un spécialiste de la danse country.
4: De la danse country, oui. Voilà. La danse country, ce sont des musiques qui viennent d'Amérique, hein, déjà. Hein, sur chaque musique, on fait une chorégraphie et ce sont des pas un peu spéciaux pour danser. Voilà. Hein, et je veux dire, sur toutes les musiques, on danse. Hein, sur des musiques maintenant anciennes, modernes, parce qu'il y a des musiques de maintenant, et maintenant nous avons une bête qui vient de nous arriver, c'est-à-dire l'IA.
3: Pourquoi l'IA
4: hein? Pourquoi l'IA? Voilà. Hein. Alors maintenant, pourtant on a toujours les orchestres, c'est-à-dire les orchestres renommés d'Amérique.
3: Non, mais alors vous êtes en train de dire que l'intelligence artificielle est en train de créer des musiques country qui sont pas d'originales
4: Pas du tout. Voilà.
3: Ah bon, ça
4: vous aime. Et en plus de ça, ce sont des musiques qui sont faites par l'IA, et l'IA avec des musiques qui sont très entraînantes et que les gens adorent. C'est ça le pire.
3: Oui,
4: alors les gens aiment ça et...
3: Alors ça c'est un autre débat hein, que de la musique, la musique, la peinture,
4: mais
3: l'art.
4: De toute façon, je ne veux pas rentrer dans ce débat-là.
3: L'art avec l'intelligence. Ah. On peut y rentrer, ça me fait pas peur. Mais l'art sur l'intelligence artificielle, effectivement, l'idée de l'intelligence artificielle, c'est de récupérer un peu partout et de créer à partir de ce qui existe. Ça veut dire que l'auteur, il n'y a pas d'auteur. Oui. Et l'auteur, est inconnu.
4: Ce sont des musiques créées en studio, et voilà.
3: Donc alors, vous faites du country, Pierre, sur Vauvert, et vous venez surtout annoncer aussi que le samedi 10 octobre, vous faites un Festi Country. Voilà. Alors au lieu de le faire dans une salle municipale, habituellement c'était la salle Bizet, vous l'avez fait dans un cadre merveilleux au domaine du Vistre à Vauvert.
4: Oui, justement. Il y a très longtemps que je voulais faire ce Festi Country à l'extérieur, hein, parce que ça, le Bizet, c'est bien, c'était génial, on l'a fait pendant 10 ans, mais là je voulais changer un peu pour l'occasion, hein, pour les 10 ans, de le faire à l'extérieur, et vu que les températures elles sont pas trop mauvaises ce jour-là, alors on les dit
3: alors,
4: comme ça.
3: Les domaines viticoles font beaucoup maintenant de soirées comme ça, je trouve que c'est génial,
4: oui.
3: Parce qu'on peut boire un coup, le vin est bon, au domaine du Vistre, à consommer avec modération, bien évidemment, mais le vin est bon, ils ont rosé de toute une tuerie parce qu'ils ont investi, etc., dans le rosé. Ils arrivent à vendre, contrairement à certains agriculteurs qui sont vraiment dans le très dur. Ouais. Je rappelle que la cave coopérative de Vauvert a fermé. Mais chez les Dupré, ils ont anticipé peut-être cette nouvelle vague et ils se sont mis au rosé et au blanc. Ils font très peu de rouge et ils arrivent à faire du bon vin et aussi donc des activités,
4: mais ils en font plusieurs. Ils font les machins du terroir aussi qui vont faire tout de suite après le week-end après nous. Hein, et je trouve que c'est très bien que les domaines vinicoles puissent nous recevoir et faire des activités pour se faire connaître.
3: Le samedi 10 octobre, vous fêtez vos 10 ans.
4: On fête les 10 ans.
3: Hein, les 10 ans, donc le Friends Country Vauvert.
4: Oui.
3: Le samedi 10 octobre, fête ses 10 ans au domaine du Vistre, donc avec une journée à 15 euros. Vous pouvez, il y aura le bal, 6 euros le workshop. C'est quoi
4: workshop, c'est une chorégraphe qui va venir du Nord, hein, qui est assez renommée, qui s'appelle Marianne Langagne, et qui va nous faire des danses qu'elle a créées spécialement pour l'occasion.
3: Danse collective, tout le monde s'y met, on voit bien.
4: Voilà, le monde peut danser, même celui qui ne va pas danser, mais il peut essayer d'apprendre.
3: Un défilé à 10h pendant ce samedi 10 octobre, au domaine du Vistre.
4: Ça, c'est une première.
3: Alors, un défilé de quoi?
4: Alors, il y aura un défilé avec des bikers, Voilà. Ce sont des amis danseurs aussi, hein, pour la même occasion. Vous avez un défilé avec des véhicules militaires US. Ensuite, vous avez les véhicules anciennes de Camargue, que vous connaissez, qui sont de Beauvert, et qui vont se joindre à cette parade. Hein. On va se retrouver tous sur le marché couvert, et on va faire une démonstration de danse au marché couvert, avec la parade, et ensuite il y aura des pin-up qui viendront nous accompagner.
3: Des pin-up?
4: Oui, des pin-up.
3: C'est quoi des pin-up?
4: Les pin-up, ce sont des personnes qui accompagnent les militaires, hein, des véhicules des militaires, voilà.
3: Féminin.
4: C'est féminin, bien sûr.
3: Sexiste, là, hein. Oui. Tonto Ringard, non, hein. Non, attention, non. Hein. Parlez tranquillement.
4: Non, pas du tout.
3: Concert. Alors, je vois, il y a le workshop, 14h30, on va danser tout l'après-midi. Tout l'après-midi. Bien sûr, le repas sur place.
4: Oui, les repas, c'est-à-dire qu'il y aura le
3: food truck.
4: Non, pas le food truck. On fait tout nous-mêmes. Hein. Il y aura sandwich, il y aura des frites, il y aura ce qu'il faut pour céder.
3: Est-ce qu'il y aura de la bière?
4: Et il y aura de la bière.
3: Avec modération.
4: Voilà, avec modération, naturellement.
3: Mais surtout le vin blanc. Et le vin rosé de chez Dupré.
4: Oui, mais je pense qu'il y aura une dégustation des vins.
3: J'espère bien.
4: Bien sûr.
3: Voilà, très bien. Donc, c'est le samedi 10 octobre, hein, au domaine du Vistre.
4: Au domaine du Vistre.
3: Vous pouvez, pour 15 euros la journée, vous pouvez danser, voir un défilé. Et le concert de 20h30, qui c'est le concert?
4: Le concert avec les Rustilègues. Les Rustilègues, c'est un orchestre qui fait que de la danse country. Et puis, voilà, c'est tout. Tout le monde pourra danser avec l'orchestre.
3: C'est des pointures. Hein.
4: C'est une grosse pointure.
3: C'est une grosse pointure.
4: On ne peut pas dire que ce sont des amateurs, ce sont des professionnels.
3: La country music, ça se rapproche de quoi? Est-ce que tu as un peu... Et si tu peux le mettre un peu en sourdine, juste un peu en sourdine, on continue à discuter discuter dans la country. C'est plutôt rock au départ?
4: Le rock, c'est jamais tu veux, non, mais c'est quand même une musique un peu spéciale, disons américaine, un peu américaine quand même.
3: Oui,
4: voilà.
3: Tiens, vas-y, envoie un peu là.

0: Voilà, bon.
1: Ça, c'est Country Road.
2: C'est Country Road.
1: Voilà, là, ça, c'est le titre de la chorégraphie qui est faite avec cette musique.
0: Mais voilà, en tout cas, on peut rassister à tout ça. Est-ce qu'il y a autre chose à rajouter, Pierre, pour cette journée
1: de samedi 10 octobre ? De toute façon, j'espère que les Vauverdois pourront venir au domaine. Ils peuvent venir. Il y aura l'exposition des voitures anciennes et bikers.
0: Ouais, ouais. Et les super voitures. Journée, hein, voilà. du 10 octobre. J'espère que le temps, oui, je crois que comme ils
1: ont... Je l'espère aussi. Chaque année, on arrive.
0: On aura les pluies en décembre, je pense. Ouais. Mais là, pour le moment, je crois qu'on peut aller... On va vers un été indien, comme on dit. Merci, en tout cas. Oui, quand même, avant de se quitter, ceux qui veulent danser le country pendant toute l'année.
1: Pendant toute l'année.
0: Est-ce que ça continue?
1: Mais bien sûr que ça continue. On va commencer la saison le 15 octobre. Le 15 septembre.
0: Le 15 septembre. Oui,
1: le 15 septembre, bientôt, à la salle Bizet. Alors, les personnes qui n'ont jamais fait de country peuvent venir faire un essai.
0: Débutants acceptés. Oui.
1: Hein, peuvent venir faire un essai. Il y a deux cours gratuits. Hein, et ensuite, si jamais ça leur plaît, ils peuvent continuer.
0: Mais voilà.
1: Voilà.
0: Et ça, c'est mardi prochain. Mardi prochain, voilà. Donc à quel endroit?
1: À la salle Bizet.
0: À la salle Bizet de Vauvert.
1: 18h
0: à 18h. Faire de la country music, y a de la bonne ambiance. Hein.
1: Ah, l'ambiance familiale.
0: Voilà, après les entraînements, il y a de la bière?
1: Ah non, pas de bière.
0: Moi, je ne viendrai pas, mais je viendrai quand même au domaine du vice.
1: Par contre, tu peux venir pour les 10 octobre, il y a de la bière.
0: Je rigole, attention, hein, parce qu'avec l'alcool, il ne faut pas déconner non plus. Avec modération, bien évidemment. Merci en tout cas.
1: Mais
0: Pierre, venez faire du country toute l'année, dès mardi à la salle Bizet de Vauvert. Et puis samedi 10 octobre, si vous voulez le découvrir, le Festi Country avec toute la journée à 15 euros, avec un bal, le repas, etc. Tout compris, c'est vraiment, on va se régaler ce 10 octobre pour le Festi Country. 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

retour sur Radio Système. 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On continue nos programmes.

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tonnant fièrement sur la place Gambetta, la tour de l'horloge et la mémoire vivante de Vauvert. 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La restauration a été minutieuse et la tour de l'horloge est prête à vous accueillir. Les réservations se font directement auprès de l'Office de tourisme Cœur de Petite Camargue par téléphone au 04 66 88 28 52. L'entrée est gratuite pour les habitants de la communauté des communes de Petite Camargue et à 3,50 euros pour les extérieurs. Attention, le nombre de places est à 8 personnes et la réservation est obligatoire. Bonne visite! Pour le mois de juin, vous pourrez visiter la tour de l'horloge le jeudi 4 juin à 10h, le mardi 16 juin à 10h et le mardi 23 juin à 10h.

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3: Le lien social, c'est ce qui nous relie et nous maintient vivants. Parler, rire, apprendre des autres. Quand il manque, l'isolement abîme la santé. Quand il existe, il stimule le cerveau et apaise le stress. Yann Lanier, vous êtes délégué général des Petits Frères des Pauvres. Vous publiez un baromètre sur ce thème. Quels sont ses principaux enseignements?
4: Alors, les Petits Frères des Pauvres sont à l'origine d'un baromètre de l'isolement social qui fait référence dans notre pays. En 2025, nous documentions 750 000 personnes de plus de 60 ans en situation de mort sociale, c'est-à-dire coupées de tous les cercles de sociabilité, la famille, les amis, les voisins et la vie associative. Et 2 millions de personnes en grande fragilité, c'est-à-dire coupées au moins de deux de ces cercles de sociabilité. On dit souvent aux petits frères, quand nous prenons en charge une personne âgée isolée, que nous contribuons à la remettre dans la vie.
3: Quelles actions menez-vous sur le terrain?
4: Nous avons des dispositifs de sensibilisation à cette question du lien social auprès des collégiens, par exemple, avec un programme qui s'appelle Génération Lien. Nous avons aussi Solitude Écoute. C'est un numéro de téléphone qui permet de rentrer en contact avec nos bénévoles. C'est un numéro de téléphone qui fonctionne tous les jours de 15h à 20h. Le lien social, c'est l'affaire de chacun et chacune d'entre nous. C'est quelque chose qui est extrêmement précieux pour avoir un vivre ensemble de qualité.
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2: À l'occasion de la fête des associations de Vauvert à la Plaine des Sports René Girard, nous avons réalisé une série d'interviews. Découvrez maintenant l'une d'entre elles.
3: Jacques Bisser, vous êtes président?
4: Non, je suis trésorier de l'entente handisport camarguaise.
3: Vous êtes partie du bureau de l'entente handisport camarguaise et on va parler du sport et de l'handicap. Et à Vauvert, on connaissait Vauvert handisport et vous m'avez dit que vous aviez modifié, vous étiez un peu remis avec une autre association, ou mis en tout cas, ou fusionné avec une autre association. Oui. Parlez-moi un peu de ce
4: nous gérions Vauvert handisport qui avait quasiment les mêmes membres et les mêmes dirigeants que l'association Tennis Handisport Le Gros du Roi, où on pratiquait le tennis. Vauvert handisport, c'était plus le vélo et le ski. Et donc, plutôt que de faire deux assemblées, de faire des paperasses en double, on a fusionné les deux. C'est devenu l'entente handisport camarguaise. Et donc, on propose du vélo route et tout terrain. On propose donc pour les handicaps type moteur, donc vélo où on pédale avec les bras. On peut être accompagné de beaucoup de valides. Et on propose du tennis en fauteuil avec entraîneur diplômé. Et on propose du padel en fauteuil avec la même chose, entraînement hebdomadaire. Et là, on a un créneau pour les valides, puisqu'on peut très bien jouer handi valide.
3: Comme derrière, j'allais dire.
4: Comme la démo qu'on voit derrière.
3: Comme la démo, non, mais là, les fauteuils sont partis, mais c'est vrai que ça, c'est une spécificité. On peut tout faire, finalement,
4: exactement,
3: quand on est handicapé. C'est ça l'idée, quand même.
4: L'idée, c'est l'inclusion, c'est qu'on peut pratiquer nos sports avec nos copains, notre famille. Perso, je joue aussi au hand en fauteuil. On peut très bien mettre des personnes valides dans un fauteuil qui jouent au hand dans notre équipe. Ça se passe très bien.
3: Et il faut quoi, finalement, pour mettre en place cette dynamique?
4: Alors,
3: Parce que quand même, bon, faire du hand, c'est pas simple. Moi, on a un fauteuil au milieu, il faut quand même s'organiser.
4: Les sports d'équipe, c'est
3: plus délicat. Accompagné.
4: C'est plus délicat parce qu'il faut trouver plus de monde. Mais pour du tennis, vous trouvez un copain qui joue au tennis debout, vous faites un double avec lui. Au pire, vous faites un simple contre lui. Lui, il a sa règle, un rebond. Nous, on a notre règle, deux rebonds. Et tout va bien. Bon, c'est pas le même niveau, mais tant pis, on est là pour se marrer.
3: Voilà, est-ce que, combien avez-vous d'adhérents? Est-ce que c'est vous touchez finalement le sud du Gard ou c'est juste Vauvert et Gros-du-Roi qui s'est uni?
4: Non, alors on touche surtout des gens de Vauvert qui nous connaissent. On a énormément de valides qui font partie de notre association parce que un des activités supplémentaires, c'est de proposer des soirées festives et des soirées pendant la fête. Et avec les bénéfices, on aide les sportifs en situation de handicap et on aide les familles touchées par le handicap. Chaque année, on vote pour une ou deux familles touchées par le handicap et on les aide. On a payé des logiciels pour des déficients visuels. Là, on va faire une action pour une petite qui a une maladie orpheline. Chaque année, on essaye d'aider. On a aidé un de nos joueurs en fauteuil pour lui proposer des entraînements supplémentaires. Il a fini aux Jeux Paralympiques de Paris. Donc on était très contents.
3: Ah oui, quand même.
4: Ah oui.
3: Ah oui. Non mais alors ça veut dire que quand on a la volonté finalement de faire de l'inclusion, d'inclure les personnes, on peut y arriver. Oui. On peut être aidé aussi par votre association. Parce que je sais pas, moi je m'imagine président d'un club de tennis de table et avoir envie peut-être, mais seulement comme on ne sait pas, on ne fait pas quoi.
4: Alors là, on est en contact avec le club de tennis de table de Vauvert. Moi je suis au club de tennis de table de Nîmes Saint-Césaire et ils voudraient de temps en temps faire des rencontres. Donc on va essayer de mettre en contact tout ce monde. On a aussi un autre club, la SPC Nîmes, à Nîmes, justement, où il y a des joueurs de haut niveau qui ont fait les Jeux Paralympiques. On a Florent Vautier, on a Alexandre Delarc. Là, on peut faire jouer des gens en fauteuil contre des gens valides à très bon niveau. Et ça va leur faire voir que le handicap n'a pas grand-chose à faire là au milieu. Quoi.
3: Est-ce qu'on peut tout faire, finalement?
4: Quasiment. On a quelques réticences avec le saut à la perche et le 110 mètres raies, mais sinon, ça se passe pas mal.
3: Comment, sur Vauvert, donc, j'ai envie de... mon enfant est handicapé, qu'est-ce que je peux faire si j'ai un enfant?
4: Alors, il faut déjà qu'il essaye plusieurs choses.
3: Mais il peut essayer,
4: Alors, avec nous, on peut lui faire essayer un vélo typé en handicap au niveau des membres inférieurs, c'est-à-dire qu'il va pédaler avec les bras. On peut lui faire essayer éventuellement un tricycle, on se ferait prêter par le comité départemental. Sinon, on peut lui faire essayer le tennis en fauteuil et le padel en fauteuil, mais là, il faut quand même apprendre le tennis, c'est plus compliqué, parce qu'avant...
3: Il n'y a pas de moment où il y a de l'initiation pour les enfants handicapés, il faut aller plutôt sur
4: le comité départemental handisport de Nîmes, où là, on aura des journées où ils pourront essayer plus de matériel. Voilà. Parce que le problème de faire essayer, il faut avoir le matériel à la taille. Si vous avez un enfant qui arrive, nous on a quasiment que des adultes qui pratiquent, on va avoir un fauteuil, mais le plus petit ça va être un taille 35 de large. L'enfant, comme une paire de chaussures de sport, si vous glissez à l'intérieur, vous n'allez pas pouvoir faire du sport.
3: Sur votre association, donc on ne peut pas non plus faire tout. Par contre, vous êtes en relation, si j'ai bien compris, avec le comité départemental du Gard, qui a toutes les structures,
4: qui a beaucoup de matériel,
3: qui a du matériel, qui a
4: des salariés, qui peut déplacer le matériel à un point. Ils font des journées avec un type de sport, journée raquette, journée nautique, journée glisse.
3: Donc en fait, le lien, vous voyez, avec effectivement...
4: On peut les mettre en rapport. Là, au stand, on a la plaquette du comité départemental. On peut leur donner des infos sur le lieu de pratique, sur le type de sport qu'ils peuvent pratiquer.
3: Qu'est-ce qu'on peut faire dans le coin, là, finalement, sans aller trop loin? Bon, tennis, vous disiez, paddle, bien sûr.
4: Tennis, paddle.
3: Des activités un peu...
4: À la piscine, je pense qu'il n'y a pas besoin de grand-chose selon le type de handicap. On peut toujours aller se mettre à l'eau et nager. On peut des fois être obligé de réapprendre certaines choses selon le handicap qui peut vous gêner au niveau de la stabilité du corps, au niveau de l'eau. On peut faire du vélo, ça c'est très simple. On peut faire de la boule, on peut jouer aux boules. On peut faire du basket, du hand, du ping-pong. Le club de ping-pong va essayer de se structurer pour être adapté. En fait, il faut faire comme si on n'avait pas de handicap, choisir le sport qui nous fait plaisir, aller tester, voir si c'est pratique, voir si on est assez autonome, parce que vous avez besoin de 3 personnes pour vous soulever, pour vous mettre dans le fauteuil de sport, vous allez vite en avoir marre parce que vous n'êtes pas autonome.
3: Qu'est-ce que vous avez envie de dire aux parents
4: de se renseigner et de faire essayer. Il faut que l'enfant handicapé puisse essayer quelque chose et qu'il prenne du plaisir. S'il est bon, il pourra éventuellement après faire de la compétition et s'ouvrir des virées. Nous, le jeune qui a commencé avec la natation, on l'a mis au tennis, il a fini au jeu de Paris. C'est pas mal. Et il sera certainement à Los Angeles. Hein.
3: Ah, mais c'est ça, le sport quand même,
4: c'est génial.
3: C'est génial. Alors,
4: et on est en contact avec des valides.
3: Et voilà.
4: C'est de l'inclusion.
3: En plus, c'est de l'inclusion à 100%. Il n'y a que le sport, de toute façon, hein, qui permet l'insertion, l'inclusion. On parle de la mixité. Ouais. Ça permet tout ça, finalement, le sport. Mettez vos enfants au sport, quel que soit le handicap. Mais par contre, il faut qu'il y ait des structures.
4: Oui, il faut qu'il y ait le matériel.
3: Il faut que ce soit adapté.
4: Pour remplacer la déficience.
3: Pour remplacer la déficience. Et c'est ça qui coûte cher.
4: Ça coûte très cher. Donc, il faut se rapprocher d'un club ou d'un comité parce qu'on a déjà un petit peu de matos. Et une fois que la personne a trouvé son sport, ça lui va bien et qu'il n'y a éventuellement plus de problème de l'enfant qui grandit, parce qu'après, il faut changer en fonction de sa taille.
3: Là, après... On peut trouver des moyens.
4: On peut se faire aider après.
3: Parce que le handicap, d'une façon générale, on l'a vu avec les Jeux Olympiques maintenant, ça devient quand même un peu plus ouvert. On est d'accord.
4: C'est très, très ouvert. Depuis que c'est médiatisé, les Jeux paralympiques, les gens se sont rendus compte qu'il y avait vraiment... Alors, on dit souvent, on n'est pas des handicapés qui font du sport, mais des sportifs en situation avec de handicap. On est avant tout des sportifs. On était sportifs avant l'accident. On est sportif après, il n'y a pas...
3: Ouais, mais c'est tellement important de mettre vos enfants, si vous avez du handicap, au sport, et quel que soit le handicap, le sport développe la personnalité, développe l'envie de vivre.
4: Les gens qui font du sport avec nous, au bout d'un moment, ils nous disent « mais je ne me rends même plus compte que tu es en fauteuil, parce que une fois qu'on pédale, on pédale ».
3: Votre histoire, vous, si vous pouvez en parler, Jacques ?
4: Accident de moto il y a 40 ans, fracture de la colonne vertébrale. Ça m'a pas empêché de racheter une moto. Bon, elle a une roue de plus, elle en a 3. Et puis, tous les sports possibles. J'ai fait du ski, du parachute, du rafting.
3: Faites tout.
4: Tout ce qu'on nous propose, on essaye. Parce qu'il y a moyen de s'éclater.
3: Ouais, c'est ça.
4: Et tout va bien.
3: Ouais, bah, vous pouvez tout faire, en fait. À part les conneries que je vous disais tout à l'heure. Ouais, voilà.
4: Mais bon. Parachute, parapente, ULM, on a tout fait.
3: Incroyable.
4: C'est génial.
3: Voilà. C'est un bel exemple, en tout cas. Merci. Jacques Elbisser, est-ce que les contacts sont...
4: Alors, Entente, Handisport, Camarguez, on va essayer de faire faire un site. Sinon,
3: il y a des numéros. De toute façon, je vois que je le facilite.
4: On est sur le guide des assos.
3: Voilà.
4: On est dessus. Il y a juste à nous appeler. On a tous les renseignements. Tout va bien.
3: Merci, Jacques Lébissère.
4: Au revoir.
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2: À l'occasion de son 20e anniversaire, le Nîmes Métropole Jazz Festival vous propose une programmation 2026 riche et éclectique, mêlant artistes internationaux et talents émergents. Rendez-vous donc le 17 octobre pour la soirée Kenny Garrett Song from the Ancestor, soirée Miles et Coltrane, le samedi 17 octobre à partir de 20h30. Ça va se passer à la salle des fêtes de Millau, avec donc Kenny Garrett en tête d'affiche avec son projet Songs from the Ancestor. Vous retrouverez également Ola Tunji. Rendez-vous donc à la salle des fêtes de Millau le 17 octobre dans le cadre de cette 20e édition du Nîmes Métropole Jazz Festival proposé par l'Aglo de Nîmes et l'association Jazz 70. Retrouvez la programmation intégrale et la billetterie sur le www.nmjf.fr et retrouvez donc Kenny Garrett, Sound from the Ancestor, soirée Miles et Coltrane le samedi 17 octobre à partir de 20h30 à la salle des fêtes de Millau dans le Gard. Thank you.

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0: Autre scrutin à venir cette fois au Brésil. Le premier tour de la présidentielle, c'est dans une semaine. Lula, candidat à sa réélection, tente de renforcer sa popularité avec une série de mesures contre le surendettement des ménages. Et puis en cyclisme, Demi Vollering continue d'engranger les titres. Après avoir remporté le Tour de France et le Tour d'Italie, elle devient aussi championne du monde après sa victoire hier à Montréal. Le pape Léon XIV s'apprête à donner une nouvelle messe géante en France. Après Paris, où 800 000 personnes ont assisté à sa messe en plein air sur les Champs-Élysées, cette fois, il est à Lourdes il sera devant au moins 150 000 fidèles à Lourdes, cette ville du sud-ouest, connue des pèlerins du monde entier. Et c'est là que serait apparue la Vierge Marie 18 fois, selon les catholiques, là aussi que l'eau aurait des vertus miraculeuses. Emma va assister à cette messe dans une heure. Elle a reçu son invitation au meilleur des moments.
1: Je suis en plein cheminement par rapport à plein de choses sur ma vie et la chrétienté et tout. Je me considère pas encore comme chrétienne, j'ai pas été baptisée ni rien. Mais j'attendais un peu des signes de Jésus pour m'amener vers des choses qui me correspondent plus, vers un chemin de foi et tout. Et là, j'ai été tirée au sort pour être ici, je suis ici. Et juste, je suis émue en fait, parce que c'est vraiment ce dont j'avais besoin. Moi, j'ai l'impression d'être un peu dans un dessin animé, là, je trouve que c'est magique. La rivière en contrebas, genre l'eau, la basilique et l'eau, ça lave les péchés là, de tout le monde, ça nous épure un peu. Ça me provoque plein de trucs, j'ai l'impression d'être grave lavée de quelque chose. Et j'ai l'impression d'être un peu dans une ivresse, mais qui est bonne et bénéfique.
0: Emma, qui assistera donc dans une heure à la messe du pape à Lourdes, Léon XIV qui prend en ce moment un nouveau bain de foule avant cette messe. C'est donc la première visite d'un chef de l'Église catholique depuis Benoît XVI en 2008 dans cette ville, ville connue pour son sanctuaire, lieu de pèlerinage des catholiques du monde entier. Et le ton du voyage va changer à Lourdes, Baptiste Coulon.
2: Les organisateurs le répètent, à Lourdes, le pape sera un pèlerin parmi les pèlerins. Une posture d'humilité quasiment obligatoire car attendue par les victimes de violences sexuelles. François Mabille dirige l'Observatoire géopolitique du religieux.
3: Quand on a un passé qui, à bien des égards, est devenu un passif, il est difficile aujourd'hui, même en 14, de dire « je suis un expert en humanité » lorsqu'il vient en France. Donc la posture est une posture différente, beaucoup plus humble, et donc il se présente effectivement comme pèlerin parmi les pèlerins.
2: C'est d'ailleurs à Lourdes qu'il échangera avec des victimes de crimes sexuels commis au sein de l'Église. Pour François Mabille, ce passage par Lourdes est aussi la marque d'un pape attaché au lieu symbolique du catholicisme en France.
3: C'est là encore peut-être une sorte de rectificatif par rapport au précédent pontificat, il y a des lignes de continuité, mais je pense que chez Léon XIV, il y a une attention à la symbolique qui est plus importante que chez François.
2: Le pape François, qui n'a pas réalisé de visite officielle en France, ne s'est jamais rendu à Lourdes lors de son pontificat, à la différence de Benoît XVI et Jean-Paul II. Comme ses lointains prédécesseurs, Léon XIV profitera sans doute de son passage au sanctuaire pour adresser un message d'espérance aux malades qui viennent s'y recueillir.
0: Et la France, toujours où des dizaines de milliers de personnes ont manifesté pour le climat. Hier, 260 mobilisations organisées à travers le pays pour réclamer des mesures d'urgence après un été record de canicule et d'incendies. Nos conditions sont claires et nous ne reviendrons pas dessus. L'Iran maintient ses conditions pour rouvrir le détroit d'Ormuz. Le pays a présenté un plan en ce sens aux États-Unis, plan rejeté par Donald Trump. Téhéran fait donc comprendre que cette offre est à prendre ou à laisser. Le détroit d'Ormuz reste au cœur du conflit entre les deux pays depuis le déclenchement de la guerre fin février par des frappes israélo-américaines sur l'Iran. Israël, de son côté, est à un mois tout juste d'élections législatives cruciales. Une campagne très tendue se poursuit. Les sondages donnent les différents camps au coude à coude. Et l'opposition tente de faire bloc face au Premier ministre Benjamin Netanyahou. Les cinq principaux ténors de l'opposition se sont réunis hier soir à Tel Aviv, Michel Paul.
4: À partir d'aujourd'hui, nous ne nous attaquerons plus. C'est l'engagement formel signé chez Yair Lapid, le chef de l'opposition israélienne, par Naftali Bennett, Gadi Eisenkot, Avigdor Lieberman et Yair Golan, les chefs des partis de l'opposition. Dans ce texte d'accord en trois axes, les rivaux d'hier promettent de faire front commun pour créer une commission d'enquête sur le 7 octobre et imposer l'égalité face aux services militaires. Mais derrière cette façade d'unité, un non-dit crève les yeux. Aucun candidat commun n'a été investi pour diriger le futur exécutif, tandis que la coalition de droite avance disciplinée derrière Benjamin Netanyahou. L'opposition compte au moins trois prétendants.

0: déclaré au poste de Premier ministre. Ni Eisenkot, ni Bennett, ni Lieberman n'ont accepté de s'effacer au profit d'un rival. Faute d'accord, la désignation du chef de gouvernement est tout simplement renvoyée au lendemain du scrutin, au risque de brouiller le message auprès des électeurs indécis. Michel Paul, Jérusalem, RFI.
1: Au Brésil, les paris sportifs en ligne sont désormais interdits. Le président Lula a adopté un décret en ce sens ce vendredi. L'idée est de lutter contre le surendettement des ménages. Et c'est l'une des mesures parmi tout un arsenal, Martin Bernard, qui vise à renforcer la popularité du président à tout juste une semaine du premier tour de la présidentielle.
2: Identifié comme un véritable cancer par Lula, les paris sportifs en ligne sont désormais interdits au Brésil. Des millions de parieurs seraient devenus accros et ce vice a contribué à une crise de surendettement des ménages, selon le gouvernement qui considère qu'il s'agit d'un problème de santé publique. La mesure est radicale alors que plusieurs clubs de football dépendent des recettes de publicité de ces sites de paris, mais elle est soutenue par l'opinion publique et notamment par les femmes et les évangéliques. Elle fait partie d'une série de mesures d'impact annoncées par Lula à l'approche de la présidentielle, comme l'augmentation de 15% de la Bolsa Familia, le programme d'allocation familiale pour les pauvres. Le président sortant espère ainsi faire la différence, alors que son adversaire d'extrême droite, Flavio Bolsonaro, fait désormais jeu égal dans les sondages, non seulement au second tour, mais également au premier tour dans 8 jours. Martin Bernard, Sao Paulo, RFI.
1: Lula qui a également réuni plusieurs centaines d'hommes d'affaires dans un grand hôtel de Sao Paulo pour les convaincre qu'il sera bien le président de la rigueur et qu'il luttera contre les ingérences, se dit-il, de Donald Trump. L'Afrique du Sud, endeuillée par 2 nouvelles fusillades. La première dans l'ouest de Johannesburg. Elle a fait 17 morts et 15 blessés la nuit dernière. Des hommes armés de fusils d'assaut ont ouvert le feu dans un bar. La seconde fusillade s'est déroulée près du Cap. 10 personnes ont été tuées, 11 autres blessées dans un township. Les fusillades du même genre sont fréquentes dans le pays qui affiche l'un des taux de meurtre les plus élevés au monde. En Belgique, un chat au cœur d'un litige jusqu'au Conseil d'État. La propriétaire wallonne d'un chat siamois se bat depuis des mois pour le garder auprès d'elle. Sauf que l'animal est né en Algérie il y a 9 mois et qu'un problème de vaccin pourrait entraîner son euthanasie ou bien son expulsion vers l'Algérie. Précision Sofiane Amazion.
3: En mai dernier, une Belge originaire de la ville de Mons repère un chat de type siamois né en Algérie sur les réseaux sociaux. Après avoir déboursé plusieurs centaines d'euros, la nouvelle propriétaire de Robert accueille l'animal qu'elle pense en règle avec la vaccination. Mais une consultation vétérinaire au mois de juillet confirme que le chat n'a jamais été traité contre la rage et que son passeport n'est pas conforme à la réglementation européenne. L'Agence fédérale pour la sécurité de la chaîne alimentaire, la FSCA, est prévenue et propose à la propriétaire 3 options. Le placement du chat en quarantaine pendant 4 mois, moyennant 50 euros par jour, l'euthanasie ou son expulsion vers l'Algérie. Face à l'incapacité de la propriétaire de pouvoir payer le confinement de son animal et au refus de la FSCA d'accepter une quarantaine à domicile, le litige s'est déplacé sur le terrain judiciaire avec la saisie du Conseil d'État, dont la décision n'a pas été rendue. Depuis, une pétition en ligne qui réunit déjà plus de 3000 signatures appelle à trouver une solution humaine pour ce chat.
1: Sofiane Amazion. En cyclisme, Demi Vollering, championne du monde pour la première fois. La néerlandaise, déjà vainqueur cette année du Tour de France et du Tour d'Italie, a remporté hier les mondiaux à Montréal, au Canada. La polonaise Kasia Niewiadoma arrive deuxième et l'italienne Elisa Longo-Borghini complète le podium. Et puis, on a mis fin au suspense tout à l'heure. La lauréate du prix RFI Théâtre est Hermine Yolo, l'autrice camerounaise récompensée pour son texte Ima Mariam. Chaque année, depuis 2014, ce prix de RFI récompense un auteur francophone d'Afrique, des Caraïbes, de l'océan Indien ou bien du Moyen-Orient. Et vous lisez le portrait de la lauréate, donc Hermine Yolo, sur notre site internet www.rfi.fr. Il est tout juste 10h10 à Paris, 8h10 en temps universel à suivre, Afrique, mémoire d'un continent.
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6: Retour sur Radio Système, c'était les informations délivrées par notre partenaire Radio France Internationale. On continue nos programmes.

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2: À l'occasion de la fête des associations de Vauvert à la Plaine des Sports René Girard, nous avons réalisé une série d'interviews. Découvrez maintenant l'une d'entre elles.
3: David, tu vas nous parler non pas de ton expérience sur Radio Système, mais de la danse contemporaine, puisque j'ai appris que tu reprenais le club de danse de la Maison pour tous, Robert Gourdon. Pourquoi ?
4: Alors, pourquoi ? Eh bien, en fait, pour le plaisir de partager mon expérience, qui a été de plus de 20 ans dans le milieu de la danse contemporaine. Et voilà, j'avais envie vraiment de partager ça. C'était dans mes projets. J'avais laissé un peu de côté, puis là, j'y reviens.
3: Alors, parle-nous un peu quand même, avant de parler du club, qui démarre là, on t'a appelé. Comment ça s'est passé ? Il n'y avait plus de profs ? C'est toi qui as proposé ou on t'a proposé ?
4: En fait, c'est moi qui ai proposé, puis on m'a dit qu'il y avait un créneau qui s'était libéré, donc je me suis dit, ben c'est le moment. Quoi.
3: C'est le moment de partager ce que tu as appris, justement. Comment tu es venu à la danse contemporaine ? Je ne savais pas que tu faisais la danse. Je savais
4: bon
3: que tu... Non, mais sincèrement, on se connaît un peu, mais par rapport à la radio, par rapport à d'autres choses,
4: j'ai commencé assez tôt. Ouais.
3: Assez tôt, et parle-nous de ton expérience.
4: Ben, en fait, j'ai commencé à l'âge de 18 ans, et j'ai jusqu'à l'âge de 40 ans. Puis, en fait, j'ai fait les plus grandes écoles de France, le CNDC, le...
3: Ah oui.
4: Ouais. Je me suis bien amusé, ouais, dans
3: la danse contemporaine.
4: Tout à fait. Après, j'ai habité à Bruxelles, en Suisse. J'ai travaillé dans plein de compagnies.
3: Et là, maintenant, c'est le moment où tu as envie de transmettre. Parle-moi un peu donc de cet atelier de danse contemporaine. Est-ce que ça existait sur le centre culturel ?
4: Non, hein, oui.
3: C'était plutôt danse classique.
4: Modern jazz,
3: etc. Et toi, danse contemporaine, finalement, ça va être quoi, les cours ?
4: Ben, ça va être... Là, j'ai préparé quelque chose pour avoir un programme tout au long de l'année. Ça va se... C'est un entraînement qui évoluera au fil des saisons. À chaque saison, on fera une technique ou une approche différente. Et pour explorer le mouvement, puis on va raccrocher ça aussi à la danse, par des ateliers d'improvisation, de recherche.
3: Alors, est-ce que tu peux nous définir la danse contemporaine, finalement ? Ça veut dire quoi ? Enfin, définir, je veux dire...
4: Pour moi, la danse contemporaine, ça mélange beaucoup de choses. Ça peut aller du flamenco à la danse néoclassique, en passant par le moderne, toutes les danses actuelles, de la danse mélangée au théâtre, c'est un mix, peut-être un hybride de...
3: Notre époque, est-ce qu'on peut dire que c'est finalement les danses connues ou anciennes revisitées ? Revisiter d'une façon un peu plus moderne, un peu plus
4: corporelle. Ça peut être aussi. Bon, souvent, il y a des racines de toute façon, mais après, ça évolue. Il y a tellement de choses. Il y a des choses qui sont plus contemporaines quand même, c'est-à-dire de nos jours. Quoi.
3: Alors, à qui s'adressent ces ateliers que tu vas mettre en place ? Je rappelle, David Reynin, tu es le nouveau professeur de danse contemporaine à Vauvert. À qui ça va s'adresser tout ça ?
4: Alors, c'est vraiment ouvert à tous. Ça s'adresse autant aux débutants qu'aux amateurs, qu'aux danseurs confirmés. Et toutes les propositions sont adaptées aux différents niveaux et pour permettre à chacun d'évoluer à son rythme.
3: Donc, quel que soit l'âge,
4: c'est bon.
3: On peut venir au centre culturel. Quel jour ?
4: C'est aussi ça, la danse contemporaine, c'est rassembler comme ça.
3: Oui, c'est pas forcément les 12 ans ensemble, les 13 ans ensemble. C'est aussi essayer de faire... avec tout le monde, une espèce de...
4: C'est ça. Après, il y aura deux cours, il y aura deux groupes. Ce sera le mercredi après-midi, de 14h30 à 16h30, et le deuxième 16h30-17h30, si je ne me trompe pas, à une demi-heure près.
3: Et voilà.
4: Donc le mercredi après-midi.
3: Voilà, le mercredi après-midi, si vous voulez essayer la danse contemporaine pour votre enfant, vous aussi, la mamie aussi peut venir. Et puis la maman et le papa, s'il a envie, si j'ai bien compris, c'est ça un peu l'idée.
4: Tout le monde est bienvenu.
3: Tout le monde est bienvenu. C'est surtout musical aussi, je suppose.
4: Ah oui,
3: la
4: tout
3: musique
4: à fait.
3: À toutes
4: oui,
3: les.
4: Oui. C'est
3: voilà.
4: Important, oui.
3: C'est important, musique. Et
4: oui.
3: Puis après, il y a aussi quand même de l'activité physique.
4: Voilà,
3: c'est aussi quand même de la souplesse, du renforcement. Est-ce qu'il faut avoir un niveau sportif quand même pour venir à tes ateliers?
4: Non, vraiment, c'est ouvert et c'est pour découvrir aussi. Parce que les techniques, ce sera du yoga, un peu de yoga qui amène à la danse, comment on passe du yoga à la danse, comment on passe du tai chi à la danse, du pilates à la danse. Parce qu'en fait, tout est relié, donc... La richesse du cours, je pense, c'est à la fois la technique et...
3: Et en même temps, développer une activité physique, voilà, tu fais attention quand même, pour être préparateur physique, moi aussi un peu sportif au départ, il faut faire attention au groupe de niveau, hein, si quelqu'un n'a pas travaillé du tout depuis
4: des années. Ah oui, j'ai l'habitude.
3: Tu as l'habitude, voilà.
4: J'ai un
3: donc
4: petit peu
3: ne faisons
4: ça.
3: Pas les...
4: J'ai enseigné,
3: tu me rassures.
4: Tous les niveaux.
3: Parce que parfois, je vois des personnes qui font des initiations et je me dis, pas forcément adapté pour les gens qui ont arrêté le sport et qui finalement au bout d'une séance sont complètement cassés et puis ne reviennent plus. Voilà. Donc
4: chaque exercice peut être adapté. De toute manière, il peut y avoir le même exercice
3: sur trois niveaux, débutant, confirmé, machin. Ouais. Bon, ça va, je vous le conseille alors. David, qu'est-ce que tu as envie de rajouter pour ces cours de danse contemporaine au centre culturel Robert Gourdon les mercredis de 14h30 à 16h à Vauvert?
4: Ben, je dirais, venez vous inscrire.
3: Combien ça coûte?
4: On va super bien s'amuser.
3: Avec David.
4: Vous allez partager quelque chose de vraiment unique.
3: En plus, franchement, si vous avez été traumatisé parce que vous aviez un enfant qui s'est fait engueuler, avec David, tranquille. Vous ne serez pas traumatisé parce que c'est quelqu'un de très sympa, ça s'entend à la voix. Et doux, et qui justement jouera sur la coolitude. Comme on dit.
4: Et le tarif, c'est vraiment un cool price. C'est les tarifs de la maison pour tous. Donc, ça tourne autour. C'est 200 euros pour les adultes à l'année et 170 pour les enfants ados.
3: Peut-on payer en plusieurs fois ça, tu le sais peut-être.
4: Alors, ça, c'est une bonne question que je me suis posée à moi-même.
3: Tu peux mettre 200 euros là-haut. Ça peut.
4: J'espère que oui. Je sais pas.
3: Merci, David. 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
2: À l'occasion de la fête des associations de Vauvert à la Plaine des Sports René Girard, nous avons réalisé une série d'interviews. Découvrez maintenant l'une d'entre elles.
3: Bonjour Paul Lafarré.
4: Bonjour.
3: Le nouveau directeur de la maison pour tous, Robert Gourdon. Bienvenue en tout cas sur le territoire de Vauvert. Vous connaissiez Vauvert ?
4: Oui, un petit peu, parce que j'ai des amis qui sont sur Vauvert.
3: Vous êtes Nîmois ?
4: Je suis Nîmois d'adoption, mais oui, j'habite Nîmes.
3: Vous habitez Nîmes. Et donc, bon, vous avez postulé pour le poste de directeur qui était vacant sur ce territoire. Comment vous trouvez Vauvert, le territoire, d'une façon générale ?
4: À ce jour. Oui, je suis agréablement surpris sur le potentiel de la ville. J'avoue aussi que j'étais très bien reçu, déjà par le personnel communal, mais aussi les habitants, les associations. Je vois effectivement qu'il y a un souhait vraiment de continuer leur travail, d'aller vers l'avant. Donc pour moi, c'est que optimiste sur ce que nous allons porter demain.
3: Voilà, alors demain justement, vous allez porter quoi ? Alors la Maison pour tous, c'est un lieu. Par exemple, nous, Radio Système, on utilise ce lieu aussi pour faire des réunions, puisqu'on n'a pas assez de salles, etc. Donc, on fait des réunions pour le moment. On peut aussi aller faire des photocopies si on veut, à un moment donné, même si on a une photocopieuse. Mais quand on a peut-être en tout cas, elle nous sert pour ça, mais aussi, ça peut servir à autre chose. Vous disiez peut-être oui. Essayer de revoir un peu le concept, c'est un
4: Bien
3: peu
4: sûr.
3: Ça, l'idée.
4: Alors, en fait, la Maison pour tous, comme elle porte son nom, normalement, c'est la Maison pour tout le monde.
3: Tous.
4: Voilà, pour tous. La question se pose quand même aujourd'hui de savoir si effectivement on identifie la Maison pour tous comme un lieu ou comme des activités que nous porterons demain, qui répondront peut-être aussi à un nouveau besoin de la population. On est en train de se lancer sur un petit peu le fait d'étudier un petit peu quels sont les besoins, de toucher l'ensemble de la population aujourd'hui. C'est un petit peu le souhait que nous avons en équipe d'aller vers tout le monde. Aujourd'hui, c'est un peu le souhait des partenaires.
3: Peut-être tout ça, qui n'utilise pas ce lieu ou des associations qu'on n'a pas l'habitude de voir.
4: Alors, pourquoi pas, mais très clairement, aujourd'hui, la vraie question pour nous, c'est d'aller voir tout le monde et de poser la question à tout le monde, de savoir quels sont les besoins d'activité, quelles sont les choses qu'ils souhaitent aussi faire sur la Maison pour tous. C'est quand même un lieu qui sur lequel ils doivent adhérer dans une volonté aussi d'être porteur dans les projets. Donc c'est à nous aussi de faire le lien avec le monde associatif local et puis sur d'autres éléments. C'est effectivement le fait que ça doit être un endroit où tout le monde doit se rencontrer, discuter. Voilà la conviction et l'envie qu'on a envie de porter sur cette Maison pour tous.
3: Alors, on précise que la municipalité a souhaité continuer le fait d'être agréé par la CAF pour être centre social.
4: Oui.
3: Un centre social, donc, ça nécessite quoi ? Est-ce qu'on pourrait nous préciser peut-être aux auditeurs ce qu'est, pourquoi la CAF, puisqu'elle est le principal financeur, donne quasiment 100 000 euros, enfin, je ne sais pas exactement les chiffres, mais bon, donne quand même pas mal d'argent pour réaliser le projet centre social sur un territoire. Pourquoi ?
4: En fait, tout simplement parce que ça va dans le sens de ce que j'étais en train de vous dire. Un centre social, c'est un lieu où on reçoit tout le monde, on étudie les besoins de la population et effectivement, notre souhait aujourd'hui, c'est de porter beaucoup plus de manière transversale nos réponses, c'est-à-dire, comme je vous disais, les associations et autres, mais aussi de trouver une réponse entre services. Et cette volonté, c'est que la municipalité... vous dites, vous souhaitez continuer ce projet social, ce centre social. L'agrément, de toute façon, il est là et on l'a. Et
3: Je pensais qu'il y avait une nouvelle signature.
4: Non, il y a un projet qui doit être mis sur la table pour 2028.
3: D'accord.
4: On est en train de travailler dessus justement pour qu'il puisse être porté et on travaille avec les partenaires, que sont la CAF prioritairement. Mais on travaille aussi en transversalité, encore une fois, avec d'autres partenaires que sont le département et l'État, avec une volonté de développer un ensemble de projets en lien avec les besoins de la population. Il y a une réelle étude en fait de ces besoins-là qui est faite en partenariat avec ces partenaires et qui, voilà, c'est pour ça que je vous disais qu'il faut qu'on réfléchisse aujourd'hui à une nouvelle offre de réponses, de services que l'on doit proposer, d'ateliers, d'activités et surtout dans notre manière de fonctionner, nous, entre services, à une réponse beaucoup plus transversale, mutualiser nos compétences. Parce qu'effectivement, on est en train de se rendre compte qu'on faisait un petit peu, quelquefois, la même chose, mais de manière un peu diffuse, ce qui n'était pas très compréhensible pour l'habitant. C'est-à-dire de dire à une personne, non, nous, on ne fait pas ça, mais allez vers un autre service.
5: Il y a aussi la mixité, hein, qui est un des objectifs de la CAD, mixité sociale entre les différentes parties de Vauvert. On voit que quand même, bon, il peut y avoir des ruptures, si je puis dire, en tout cas des endroits, bon, des quartiers qui sont un peu isolés, etc. C'est un peu ça l'idée aussi que vous avez essayé de développer.
4: Ah ben ça, c'est pas que dans le centre social, c'est effectivement de toute façon, voilà, c'est partout. Et cette volonté, oui, elle est de continuer dans ce sens-là, bien sûr.
5: Autre chose, je rappelle Nicolas Farin que vous êtes le nouveau directeur de la Maison pour tous. Qu'est-ce que vous avez envie de dire là aux adhérents, aux Vauverdois, sur cette Maison pour tous?
4: N'hésitez pas à venir nous rencontrer.
5: Vous avez un projet? C'est ça? Vous avez un projet? Vous venez vous rencontrer ou juste pour dire bonjour?
4: Non. Le projet, déjà, oui, c'est de se rencontrer. Je pense que la première des choses, d'ailleurs, c'est que nous, on est là pour répondre aux besoins de la population. Je ne vais pas aujourd'hui vous dire on va faire telle ou telle activité, parce que non, ce ne serait pas aller dans le bon sens. C'est d'abord, voilà, on discute, on essaye de faire émerger certaines choses. Et puis, si vous avez des projets, bah, venez nous voir. En fait, n'ayez pas peur, parce qu'on peut être là pour vous mettre en lien avec beaucoup, beaucoup de partenaires. Et l'idée, c'est quand même de vous accompagner sur ça.
5: Une ville comme Vauvert a besoin d'un centre social.
4: Oui.
5: Pour aussi la paix un peu intérieure du village. On voit que ça bouillonne quand même avec le changement de municipalité, etc. Il y a plusieurs courants. Comment vous appréhendez ça, vous, quand vous êtes directeur? Bon, ben, vous arrivez dans une commune, oui, où il y a eu un gros changement quand même. Comment vous l'appréhendez, ce gros changement politique?
4: Moi, je l'aborde en tant qu'agent de la collectivité territoriale. Donc là, vous m'en êtes sur un terrain qui n'est pas le mien.
5: Vous êtes professionnel. Hein, vous êtes
4: voilà, tout à fait. Et dans un sens, moi, je ne suis pas là pour... voilà, c'est pas ma compétence. Donc,
5: vous êtes là pour faire fonctionner le projet d'un centre social que financé par l'État et le département avec des cahiers des charges, hein, on va dire ça.
4: Et effectivement, j'ai été aussi recruté dans ce sens-là. Les partenaires étaient là et ont validé mon embauche. Donc très clairement, je ne comprends pas le sens de votre question. Voilà.
5: Est-ce qu'on peut rajouter autre chose, Nicolas?
4: Non.
5: Nicolas, j'allais dire non. Oui, c'est Nicolas.
4: C'est Nicolas.
5: Nicolas, j'avais ma main sur le N. Nicolas, pareil.
4: Ça fait.
5: Ça va, mais bon courage en tout cas.
4: Merci beaucoup.
5: Radio Système sera là aussi pour relayer, il n'y a aucun problème, pour y aller relayer régulièrement l'information. Pourquoi pas imaginer un petit quart d'heure mensuel du centre social, enfin de la Maison pour tous, où on fera une petite pastille d'information juste pour informer. L'antenne est ouverte en tout cas.
4: Merci beaucoup.
5: Merci Nicolas Farenc. Vous pouvez réécouter, télécharger ou même partager cette interview via le site internet ou le SoundCloud de radiosystème.fr.
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1: Salut à toutes et à tous, il est l'heure du jazz, il est l'heure de tous les jazz, Jazzomania en direct à la radio, où vous voulez, quand vous voulez, sur toutes les plateformes de podcast avec Jazz 70, Stellar Media et Canal 30. Nous sommes ensemble pendant une
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1: Cette semaine, les nouveautés nous viennent du monde entier, nouveautés des plateformes musicales et des sorties d'albums avec la chanteuse brésilienne Liana Flores, le duo germanico-brésilien Curio Curio, le batteur américain Nate Miss, la saxophoniste sud-africaine Linda Chikakane, la saxophoniste encore, mais elle est russe, Olga Anneschenko, le duo franco-américain Domi et Gidi Beck, le pianiste américain Joey Alexander, le duo franco-croate Obradovic Tixier, la chanteuse américaine Stella Cole, le clarinettiste israélien Yom, et puis le grand Kyle Eastwood et son cinématique.
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1: L'actualité des concerts, l'actualité des festivals avec le saxophoniste multi-instrumentiste Joey Omicil à l'affiche du Nîmes Métropole Jazz Festival. Il rendra hommage à Miles Davis avec son album Smiles et ce titre rendu célèbre par Abbé Lincoln, Threw It Away. À l'affiche également du Nîmes Métropole Jazz Festival, la chanteuse China Moses. Elle aura en invité le pianiste Raphaël Lemonnier. Nous écoutons I Can Be Happy, I Can Be Blue. Et puis, il est à l'affiche de l'Accor Arena ex-Paris-Bercy à Paris. Stevie Wonder, les places sont vendues en moins d'une heure sur les réseaux des billetteries. Stevie Wonder rend hommage à Duke Ellington dans cet album dont il fête le 50e anniversaire, Songs in the Key of Life. On écoute Sir Duke dans Jazzomania, Stevie Wonder.

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1: Les nouveautés des sorties d'albums et des plateformes musicales nous viennent du monde entier cette semaine avec la saxophoniste sud-africaine Linda Sikakane et son nouvel album, donc de son prénom Linda, et ce titre Abalimi Bayovuna. Le batteur américain Nate Smith, c'est le jazz d'aujourd'hui et de demain qu'il représente avec son album Favors. Nous écouterons Pearl comme la marque des batteries qu'il doit utiliser. Et puis nous partons au Brésil et en Allemagne avec Curio Curio, un duo germanico-brésilien. Et tout de suite, cette chanteuse et guitariste brésilienne, toute jeune, Liana Flores, nous écoutons So It Goes dans Jazzomania et c'est très réussi.

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1: Les nouveautés de tous les jazz et du monde entier cette semaine avec le jeune pianiste américain Joey Alexander et son nouvel album Celestial Keeper. Nous écouterons sa version de My Funny Valentine avec la choriste des Rolling Stones qui fait maintenant carrière sous son nom Lisa Fisher. C'est une très très belle version de My Funny Valentine. Le duo franco-américain Domi et J.D. Beck, nous écouterons leur nouvel album qui s'appelle Who Asked et ce titre Rain. Et tout de suite, elle nous vient de Russie mais elle est installée à Paris, la saxophoniste Olga Almeshenko. Nous écouterons son nouvel EP Craving dans Jazz.

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1: Nous rentrons dans le dernier quart d'heure de votre émission de tous les jazz, des nouveautés du monde entier. Nous en parlions avec le clarinettiste israélien Yom qui sort ce nouvel EP The Trail. Et puis une toute jeune chanteuse, elle n'a pas 30 ans, Stella Cole. Elle s'est fait connaître sur les réseaux sociaux et les plateformes musicales. On l'écoute dans ce standard latino-américain, Perhaps, Perhaps, Perhaps, en direct donc, Stella Cole.

Il est l'heure de se dire au revoir. Merci de votre écoute, merci de votre fidélité. Nous nous retrouvons la semaine prochaine, ici même, à la même heure, avec votre radio, où vous voulez, quand vous voulez, sur toutes les plateformes de podcast, avec Jazz 70, Stellar Media et Canal 30. Pour se dire au revoir, nous avons choisi le quintet de Kyle Eastwood, qui accueille le pianiste Andrew McCormack. Et Kyle Eastwood est en tournée en France, en Europe. On le retrouve au Nîmes Métropole Jazz Festival dans les semaines qui viennent. Kyle Eastwood et son quintet avec sa version de la Panthère Heureuse, Pink Panther, dans Jazzomania. Au revoir. Merci beaucoup.

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retour sur Radio Système. C'était les informations délivrées par notre partenaire Radio France Internationale. On continue nos programmes.

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Attention, le nombre de places est à 8 personnes et la réservation est obligatoire. 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Pour le mois de juin, vous pourrez visiter la tour de l'horloge le jeudi 4 juin à 10h, le mardi 16 juin à 10h et le mardi 23 juin à 10h.

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1: Trônant fièrement sur la place Gambetta, la tour de l'horloge est la mémoire vivante de Vauvert. 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Vauvert et sa tour de l'horloge, c'est une histoire d'amour, des siècles de partage, de joie et de peine. 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La restauration a été minutieuse et la tour de l'horloge est prête à vous accueillir. Les réservations se font directement auprès de l'office de tourisme Cœur de Petite Camargue par téléphone au 04 66 88 28 52. L'entrée est gratuite pour les habitants de la communauté des communes de Petite Camargue et à 3,50 euros pour les extérieurs. Attention, le nombre de places est à 8 personnes et la réservation est obligatoire. Bonne visite! Pour le mois de juin, vous pourrez visiter la tour de l'horloge le jeudi 4 juin à 10h, le mardi 16 juin à 10h et le mardi 23 juin à 10h.

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fièrement sur la place Gambetta, la tour de l'horloge et la mémoire vivante de Vauvert. 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La restauration a été minutieuse et la tour de l'horloge est prête à vous accueillir. Les réservations se font directement auprès de l'office de tourisme Cœur de Petite Camargue par téléphone au 04 66 88 28 52. L'entrée est gratuite pour les habitants de la communauté des communes de Petite Camargue et à 3,50 euros pour les extérieurs. Attention, le nombre de places est à 8 personnes et la réservation est obligatoire. Bonne visite! Pour le mois de juin, vous pourrez visiter la tour de l'horloge le jeudi 4 juin à 10h, le mardi 16 juin à 10h et le mardi 23 juin à 10h.

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1: Bienvenue les filles, bienvenue les garçons. Vous écoutez le Funk Anthology comme chaque semaine by DJ Vibe, de classique inédit, Rarities.

sur le Funk Anthology, album de la semaine. Ah, carrément, j'adore. Michael Cooper. 2004. Ah, du bon son. Vous écoutez le Funk Anthology, vous écoutez DJ Vibe, la collection à portée de main. À suivre, Chalamar, et tout de suite, le Big Hit, l'Exile.

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écoutez le Funkology by DJ Vibe, vous le savez, le meilleur du son des années 90 au soul and funk. À l'instant, nous étions avec Earth, Wind and Fire, précédé de Johnny Guitar Watson. À suivre, The Jackson et Temptation.

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Michael Cooper sur le Funk Anthology, album de la semaine. Solide. Il est temps pour la team de vous quitter. On se retrouve la semaine prochaine pour de nouvelles aventures. Salut à tous.

Cinquantology, c'est terminé. Retrouvez DJ Vibe la semaine prochaine pour de nouvelles aventures in the land of funky music.

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sur les ondes 93.7 FM. Cerveau vert en direct. Et oui, sur les ondes, comme d'habitude, c'est les rediffs, mais ce soir c'est en direct. Vous pouvez nous suivre sur le www.radio-system.com. Gros bonsoir à Calista et Sophia.